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0: Il est 6h, soyez les bienvenus, c'est la matinale sur Pornic Radio, 6h, 10h, comme tous les matins du lundi au dimanche. On fera un petit tour du côté de nos rubriques habituelles, petites recettes de cuisine. On fera le roast qui va manger aujourd'hui sur Pornic Radio. Le métier du jour, la météo bien évidemment, l'éphéméride et bien d'autres choses encore. En attendant, je vous tiens moi accompagné jusqu'à 10h. Passez une excellente matinée en notre compagnie.

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c'est l'heure de la petite recette du week-end. Aujourd'hui, velouté de potiron aux langoustines et à l'huile de pépins de courge. Pour cette recette, il vous faut compter 20 minutes de préparation, 35 minutes de cuisson et les ingrédients donnés sont pour 4 personnes. Alors les ingrédients, justement, il vous faut 8 belles langoustines, 1 kg de potiron, 500 g d'oignon moyen, 1 litre de bouillon de légumes, 7 centilitres et demi de vin blanc sec, 3 centilitres et demi d'huile de pépins de courge, 2 cuillères à soupe d'huile de tournesol, 2 clous de girofle, 2 branches de thym, une feuille de laurier, une pincée de noix de muscade. Alors attention, la muscade ça plaît pas à tout le monde. Quelques graines de courge torréfiées, sel et poivre du moulin. Passons à la préparation. Peler et émincer des oignons, puis les faire revenir dans l'huile de tournesol. Éplucher le potiron, le couper en fines tranches et ajouter celui-ci aux oignons. Laisser cuire 10 minutes en mélangeant régulièrement. Déglacer avec le vin blanc et ajouter le bouillon de légumes, le thym, le laurier et les épices et laisser cuire 20 minutes. Ôtez les clous de girofle et les branches de thym, versez l'huile de pépins de courge, réservez quelques gouttes pour la déco, salez, poivrez et mélangez. Réservez au chaud. Décortiquez les langoustines et faites-les revenir 1 à 2 minutes de chaque côté sur une poêle auto-adhésive, anti-adhésive, salée, poivrée. Versez la soupe dans les bols et répartissez les langoustines. Parsemez de graines de courge torréfiées et versez quelques gouttes d'huile de courge que vous aviez réservée. Servez sans attendre. Et je vous rappelle, cette recette, vous pouvez la retrouver dans les podcasts sur le site radiopornic.fr. Bon appétit !

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0: Votre horoscope de ce mardi 18 août.
1: Bélier, votre dynamisme fait vraiment plaisir à voir et est même entraînant pour votre entourage.
2: Taureau, vos idées rayonnent et vont bientôt être mises en lumière sous les feux des projecteurs.
3: Gémeaux, malgré un coup de fatigue passager, vous êtes plein de bonnes intentions.
4: Cancer, les vérités ne sont pas toujours bonnes à dire, mais cela vous allégera l'esprit de dire ce que vous pensez.
5: Lion, c'est le moment de vous projeter vers un avenir personnel que vous souhaitez vraiment.
6: Vierge, c'est avec beaucoup de combativité que vous aborderez un nouveau dossier à traiter.
7: Balance, les efforts qu'on vous a demandé de faire ces derniers temps vont enfin être payants.
8: Scorpion, vous ne procrastinerez pas sur les projets ambitieux que vous avez en tête et les mettrez en route dès aujourd'hui.
9: Sagittaire, vous avez besoin de vos amis, mais si vous ne leur dites pas, ils ne peuvent pas le savoir.
10: Capricorne, de belles nouvelles vont vous mettre de très bonne humeur pour toute la semaine.
11: Verseau, vous ne vous laisserez pas déstabiliser par les critiques des mauvaises langues.
12: Et Poisson, c'est avec courage et détermination que vous mènerez cette semaine et votre confiance sera au plus haut.

département n'est concerné par une alerte orange canicule avec de la pluie même qui va s'installer dans le nord du pays. En revanche, partout ailleurs, ce sont de jolies éclaircies accompagnées

Bon mardi 18 août 2026, bel été avec nous. Les Hélènes sont à l'honneur aujourd'hui, faites-leur un gros bisou, c'est leur fête. Dans l'éphéméride de cette journée, le 18 août 1930, le personnage de Pluto, le chien, faisait son apparition dans un film d'animation de Disney, le fidèle compagnon canin de Mickey. Faites donc aujourd'hui ses 96 ans. Allez, bon anniversaire aussi à vous les natifs du 18 août. Sachez que vous êtes le même jour que Mika, le chanteur fête ses 43 ans. Carole Bouquet fête elle ses 69 ans. Bon mardi à vous.

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0: Bonjour à tous, on démarre avec du basket et la superstar LeBron James qui a fait part de sa motivation à participer aux Jeux Olympiques 2024. Le joueur des Lakers a annoncé vouloir dédier son corps à la Team USA pour cet été. Même s'il est proche de la fin de sa carrière comme il l'a annoncé, le meilleur marqueur de points de NBA s'est dit très en forme malgré son âge et il compte représenter son pays avec respect encore une fois pour cette compétition très spéciale. Déjà vainqueur en 2008 et en 2012 avec les États-Unis, l'Américain compte bien aller chercher une troisième médaille d'or cette année et comme on dit, jamais 203. Et si les taxis volants tournaient autour de Paris cet été ? Aéroport de Paris semble en tout cas déterminé à mettre en place ses engins électriques afin de transporter de très nombreux passagers. Même si le sujet fait débat avec de nombreuses contestations, ADP estime que sans test réel, on ne peut pas se rendre compte des possibilités et tout sera donc mis en place pour faire voler ces innovations d'ici quelques mois à Paris.
1: Salut les gourmands, salut les gourmandes, c'est l'heure de la petite recette du jour. Aujourd'hui, je vous propose des chaussons épinards et chèvres. Pour 6 personnes, il vous faudra 2 rouleaux de pâte feuilletée, 300 g d'épinards surgelés à la crème, 100 g de bûche de chèvre et un jaune d'œuf. Préchauffez le four à 180 degrés, thermostat 6, faites décongeler les épinards au micro-ondes. Détaillez les pâtes feuilletées en disques d'environ 15 cm de diamètre. Répartissez les épinards sur les disques de pâte, déposez un morceau de chèvre et refermez les chaussons en humidifiant les bords avec un peu d'eau et en appuyant fermement pour bien les souder. Déposez-les sur une plaque de four recouverte de papier cuisson, dorez-les au pinceau avec le jaune d'œuf battu, enfournez-les 15 minutes au four. Bon appétit, vous retrouverez cette recette sur le site de la radio, radiopornic.fr, onglet podcast et sur TikTok.

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0: Votre horoscope de ce mardi 18 août. Bélier, votre dynamisme fait vraiment plaisir à voir et est même entraînant pour votre entourage.
1: Taureau, vos idées rayonnent et vont bientôt être mises en lumière sous les feux des projecteurs.
2: Gémeaux, malgré un coup de fatigue passager, vous êtes plein de bonnes intentions.
3: Cancer, les vérités ne sont pas toujours bonnes à dire, mais cela vous allégera l'esprit de dire ce que vous pensez.
4: Lion, c'est le moment de vous projeter vers un avenir personnel que vous souhaitez vraiment.
5: Vierge, c'est avec beaucoup de combativité que vous aborderez un nouveau dossier à traiter.
6: Balance, les efforts qu'on vous a demandé de faire ces derniers temps vont enfin être payants.
7: Scorpion, vous ne procrastinerez pas sur les projets ambitieux que vous avez en tête et les mettrez en route dès aujourd'hui.
8: Sagittaire, vous avez besoin de vos amis, mais si vous ne leur dites pas, ils ne peuvent pas le savoir.
9: Capricorne, de belles nouvelles vont vous mettre de très bonne humeur pour toute la semaine.
10: Verseau, vous ne vous laisserez pas déstabiliser par les critiques des mauvaises langues.
11: Et Poisson, c'est avec courage et détermination que vous mènerez cette semaine et votre confiance sera au plus haut.
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Aujourd'hui, on se remet à jour avec Gilles Kaplan et la sans tache de grain Virginia. Gilles Kaplan a 21 ans. Elle vit dans une chambre de bonne de 9 mètres carrés. Elle n'a pas la télé. Elle écoute Bowie en boucle et Elliott Smith et les Clash et Cocteau Twins et 17 Seconds The Cure. Elle étudie à la Sorbonne et s'essaie au théâtre en suivant les cours Florent. Elle est l'amie de Jean-Pierre Nataf et de Jean-Christophe Urbain qui viennent de monter un petit groupe inconnu, Les Innocents. Elle les accompagne au studio pour l'enregistrement de Jody. Là, elle rencontre Jay Alansky, producteur et Pygmalion de l'ombre, avec derrière lui une belle série de succès avec Leo et le Banana Split, Chamfort, Plastic Bertrand, Julien Clerc. Pendant les sessions, elle lui casse les bonbons. Et pourquoi tu mets du delay? Et pourquoi là t'en mets pas? Et pourquoi tu fais ci? Et pourquoi tu fais ça? Patient, il lui dit qu'il a une chanson pour elle. Elle n'a jamais pensé à chanter, mais pourquoi pas? C'est les années 80, tout est permis. Alors elle fait quelques vocalises, ça devient un album qui parle de son âge. Elle passe à la télé dans des programmes dont elle n'a jamais entendu parler. On la salue dans la rue, on lui sourit dans le métro. Elle se pince, elle vit sur Mars. À peine 21 ans, bouscule les charts, le ton est donné. Des guitares claires, un rythme propre, mais une mélancolie rampante. C'est l'école Alansky qui sait mieux que personne habiller la tristesse avec des habits de fête. En 1990, l'album « La charmeuse de serpent » enfonce le clou. Porté par le méga-tube « Tout ce qui nous sépare », le disque s'écoule à plus de 300 000 exemplaires, dont un pour Gronaz, oui monsieur. Un score colossal pour une musique qui refuse la facilité, où l'amour des mots de la chanson « Rive gauche » se retrouve propulsé par l'énergie de la pop anglo-saxonne. 3 ans plus tard, c'est au tour de « Avant qu'il ne soit trop tard de sortir », c'est sa dernière collaboration avec Alansky. Car Gilles Kaplan veut voler de ses propres ailes et écrire ses propres textes. C'est le début du grand malentendu. L'industrie voulait une jolie poupée pop facile à marketer. Elle aspire à devenir une artisane de la chanson, quitte à bousculer son public. Quand elle prend légitimement les commandes de sa carrière, les comptables de chez Sony commencent à regarder leur montre. Car si ses albums suivants sont des petits bijoux d'intégrité, le grand public, lui, a la mémoire d'un poisson rouge devant un bac de disques. Il cherche désespérément le refrain facile et passe à autre chose s'il ne le trouve pas. Elle passe alors les 30 années suivantes à faire ce que tout artiste digne de ce nom exécute pour survivre à la broyeuse médiatique. Elle se diversifie. Elle joue au théâtre, écrit des chroniques, publie de la poésie, collabore avec Jean-Christophe Urbain, des Innocents, pour des disques que la critique encense mais que personne n'achète. La face sombre, l'oubli peu à peu, malgré 5 albums supplémentaires. La face brillante, la liberté, celle de refuser la nostalgie facile des tournées Star 80, où elle aurait pu cachetonner ad vitam aeternam, et une discographie sans la moindre tache de gras. Candy Gronaz, ce qui a toujours frappé chez Gilles Kaplan, c'est cette voix unique, immédiatement reconnaissable. Une voix qui ne cherche pas la performance technique, mais l'émotion brute, une sorte de confidence murmurée à l'oreille, loin des projecteurs aveuglants du top 50 de sa jeunesse. Ses textes parlent de fuite, d'amour écorché, de drame et de fin tragique. À 60 ans, par 3 fois, elle dédiera une chanson à des femmes iconiques au destin tragique, Natalie Wood, Marilyn et Virginia Woolf, la grande romancière britannique qui s'est noyée dans la rivière Ouse, près de chez elle dans le Sussex, à l'âge de 59 ans, les poches de son manteau chargées de grosses pierres, pour être certaine de n'en pas ressortir. Virginia, Gilles Kaplan, une très belle chanson. La musique comme on l'aime. Vu sur YouTube, 511. 511, quand je te dis que ce monde ne tourne pas rond. Durée de la chanson, 3 minutes 40. Gilles Kaplan, Virginia.

Tu as aimé Virginia de Gilles Caplan? Alors tu devrais aimer les épisodes sur Étienne Dao, Art Mengo ou Alain Chamfort. Retrouve-les sur ta plateforme de podcast habituelle ou sur www.goodmorningmusic.net. Good Morning Music te retrouve demain pour une nouvelle mise à jour musicale. Sauf le dimanche, gros naze à des lessives en retard et du chablis au frais. En attendant, si tu as des choses à redire sur l'artiste du jour ou simplement envie de parler musique, retrouvons-nous sur le web du podcast www.goodmorningmusic.net.

mardi 18 août 2026, bel été avec nous. Les Hélènes sont à l'honneur aujourd'hui, faites-leur un gros bisou, c'est leur fête. Dans l'éphéméride de cette journée, le 18 août 1930, le personnage de Pluto, le chien, faisait son apparition dans un film d'animation de Disney, le fidèle compagnon canin de Mickey. Faites donc aujourd'hui ses 96 ans. Allez, bon anniversaire aussi à vous les natifs du 18 août. Sachez que vous êtes le même jour que Mika, le chanteur fête ses 43 ans. Carole Bouquet fête elle ses 69 ans. Bon mardi avec nous.

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3: Bonjour, la canicule recule. Plus aucun département n'est en vigilance orange depuis 6h ce mardi matin. Les températures restent tout de même très élevées dans le sud-est où plusieurs départements sont toujours en vigilance jaune. Le secret fiscal de près de 700 000 personnes dans la nature. Le Premier ministre Sébastien Lecornu a présidé hier sa cellule interministérielle de crise après ce piratage massif de l'administration fiscale. L'opposition dénonce la cyberattaque la plus grave de l'histoire du pays alors que les agents font face à l'inquiétude des contribuables. Le gouvernement lui tente de rassurer et débute l'information individuelle des victimes. Les pirates, eux, assurent que la vente de ces données est déjà en cours. Un plan de soutien d'urgence après les méga-feux en Gironde et dans les Landes. Sébastien Lecornu a également annoncé hier le déblocage immédiat de 12 millions d'euros pour lancer la reconstruction. Le gouvernement prévoit des permis de construire en moins d'un mois, des exonérations fiscales et sociales. Un plan qui pourrait dépasser les 100 millions d'euros avec des mesures identiques promises dans le Var par le président Emmanuel Macron. Gérald Darmanin renonce à la course à l'Élysée. Il a annoncé qu'il ne se présenterait pas à l'élection présidentielle de 2027. Le garde des Sceaux choisit de se rallier à la candidature d'Édouard Philippe, le maire du Havre. Il affirme ne pas vouloir rajouter de la division et il appelle son camp à faire de même derrière l'ancien Premier ministre. Ça va tomber aujourd'hui. L'allocation de rentrée scolaire 2026 sera versée par la CAF ce mardi. Près de 3 millions de familles vont bénéficier de ce coup de pouce. À l'international, l'émissaire américain Jared Kushner espère un début du désarmement du Hamas d'ici 30 jours. Depuis Tel Aviv, le gendre de Donald Trump a déclaré que des progrès sont attendus dans la mise en œuvre du plan de paix américain pour Gaza. Le texte prévoit le désarmement du mouvement palestinien, le retrait des troupes israéliennes, une démilitarisation essentielle avant la reconstruction de l'enclave selon Jared Kushner. Enfin, une première historique dans l'espace. L'astronaute française Sophie Adenau réalise ce mardi sa toute première sortie extravéhiculaire depuis la Station spatiale internationale. Accompagnée de l'Américain Anil Menon, elle doit effectuer une mission de 6h30 à 400 km de la Terre pour remplacer une antenne de communication essentielle. Elle devient ainsi la toute première femme française à réaliser cet exercice dans le vide.
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0: Salut les gourmandes, c'est l'heure de la petite recette du jour. Aujourd'hui, je vous propose une recette simple mais savoureuse, des pâtes au saumon fumé. Pour 4 personnes, il vous faudra 10 boules de tagliatelle, 4 tranches de saumon, 20 cl de crème, de la ciboulette, du sel et du poivre. Commencez par faire cuire les pâtes dans une eau salée et bouillante. Pendant ce temps, coupez les tranches de saumon en petits morceaux. Mélangez la crème, le poivre, le sel et la ciboulette ciselée, puis ajoutez les morceaux de saumon, faites chauffer brièvement. Une fois que les pâtes sont cuites, mélangez-les à la crème et dégustez. Bon appétit! Vous pouvez retrouver cette recette sur le site de la radio, radiopornic.fr, onglet podcast et sur TikTok.
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0: Votre horoscope de ce mardi 18 août.
1: Bélier, votre dynamisme fait vraiment plaisir à voir et est même entraînant pour votre entourage.
2: Taureau, vos idées rayonnent et vont bientôt être mises en lumière sous les feux des projecteurs.
3: Gémeaux, malgré un coup de fatigue passager, vous êtes plein de bonnes intentions.
4: Cancer, les vérités ne sont pas toujours bonnes à dire, mais cela vous allégera l'esprit de dire ce que vous pensez.
5: Lion, c'est le moment de vous projeter vers un avenir personnel que vous souhaitez vraiment.
6: Vierge, c'est avec beaucoup de combativité que vous aborderez un nouveau dossier à traiter.
7: Balance, les efforts qu'on vous a demandé de faire ces derniers temps vont enfin être payants.
8: Scorpion, vous ne procrastinerez pas sur les projets ambitieux que vous avez en tête et les mettrez en route dès aujourd'hui.
9: Sagittaire, vous avez besoin de vos amis, mais si vous ne leur dites pas, ils ne peuvent pas le savoir.
10: Capricorne, de belles nouvelles vont vous mettre de très bonne humeur pour toute la semaine.
11: Verseau, vous ne vous laisserez pas déstabiliser par les critiques des mauvaises langues.
12: Et Poisson, c'est avec courage et détermination que vous mènerez cette semaine et votre confiance sera au plus haut.

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1: Bonjour, près de 350 000 particuliers sont concernés par le vol de données qui a touché la Direction Générale des Finances Publiques. C'est ce qu'a annoncé l'administration fiscale lors d'un point presse. Des messages d'information aux personnes touchées vont être envoyés par mail ou courrier au fil de la semaine. Le ministre de la Justice, Gérald Darmanin, annonce dans un entretien qu'il se rallie à la candidature du maire du Havre, Édouard Philippe, pour la présidentielle de 2027. L'actuel garde des Sceaux n'a jamais caché son ambition présidentielle, mais il assure ne pas vouloir multiplier les candidatures. L'incendie qui sévit depuis 2 semaines dans la Drôme a été fixé après avoir parcouru 400 hectares. La pluie qui a commencé à tomber samedi sur la zone a été bénéfique dans le combat sur ce feu dans le massif montagneux du Clap. Près d'une centaine de sapeurs-pompiers restent mobilisés. Un sexagénaire poursuivi pour avoir proféré des injures racistes envers des enfants tout en les menaçant avec une carabine a été condamné hier à 15 mois de prison avec sursis probatoire de 2 ans par le tribunal correctionnel du Puy-en-Velay. Le 19 avril dernier, dans la résidence d'un quartier défavorisé d'Espaly-Saint-Marcel, en Haute-Loire, le retraité était sorti de chez lui armé de ses carabines et avait fait feu près d'un groupe d'enfants qui jouaient au ballon. Plusieurs témoins avaient fait état de propos racistes visant les enfants, dont celles nègres et celles arabes. Un avion de l'armée de l'air a atterri hier en urgence sur une départementale très fréquentée à Salon-de-Provence dans les Bouches-du-Rhône. Les 2 personnes à bord ont été blessées légèrement. Aucun dommage à un tiers n'est à déplorer. Un véritable exploit. C'est la fin de ce flash. Une très bonne journée à notre écoute.
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0: Bon mardi 18 août 2026, bel été avec nous. Les Hélènes sont à l'honneur aujourd'hui, faites-leur un gros bisou, c'est leur fête. Dans l'éphéméride de cette journée, le 18 août 1930, le personnage de Pluto, le chien, faisait son apparition dans un film d'animation de Disney, le fidèle compagnon canin de Mickey. Faites donc aujourd'hui ses 96 ans. Allez, bon anniversaire aussi à vous les natifs du 18 août. Sachez que vous êtes le même jour que Mika, le chanteur fête ses 43 ans. Carole Bouquet fête-elle ses 69 ans. Bon mardi avec vous.
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4: Bonjour, la fin de l'épisode caniculaire enfin annoncé ce mardi par Météo France qui précise que plus aucun département n'est en vigilance orange depuis 6h ce mardi matin. Les températures restent toutefois très élevées dans le sud-est où plusieurs départements sont toujours en vigilance jaune. Le prévisionniste prévoit une nette baisse des températures à partir de jeudi. Le secret fiscal de près de 700 000 personnes dans la nature. Le Premier ministre Sébastien Lecornu a présidé ce lundi une cellule interministérielle de crise après le piratage massif de l'administration fiscale. L'opposition dénonce la cyber attaque la plus grave de l'histoire du pays. Le gouvernement tente de rassurer et débute l'information des victimes alors que les pirates, eux, assurent que la vente des données est déjà en cours. Et puis le plan de soutien d'urgence après les méga-feux en Gironde et dans les Landes est dévoilé hier par le Premier ministre Sébastien Lecornu. Les sinistrés attendent désormais le déblocage immédiat de 12 millions d'euros pour lancer la reconstruction. Des permis de construire délivrés en moins d'un mois et des exonérations fiscales et sociales pour les entreprises. Un plan global qui peine à convaincre mais qui pourrait dépasser les 100 millions d'euros avec des mesures identiques promises dans le Var par le président Emmanuel Macron. Gérald Darmanin jette l'éponge pour la course à l'Élysée. Il a annoncé qu'il ne se présente pas à l'élection présidentielle de 2027. Le garde des Sceaux choisit de se rallier à la candidature d'Édouard Philippe, le maire du Havre, et affirme ne pas vouloir rajouter de la division. Il appelle son camp à faire de même et à s'unir derrière l'ancien Premier ministre. Justice avec à Crépol le parquet de Valence qui conteste la circonstance aggravante de racisme retenue par les juges d'instruction contre les 14 mis en examen pour le meurtre du jeune Thomas Perotto en 2023. Dans son réquisitoire définitif, le ministère public estime que les témoignages évoquant des propos anti-blancs sont trop variables et imprécis. Il demande toutefois de retenir la circonstance de concomitance et la décision finale revient désormais au juge d'instruction. Enfin, c'est une première historique dans l'espace. L'astronaute française Sophie Adonau réalise ce mardi sa toute première sortie extravéhiculaire depuis la Station spatiale internationale. Accompagnée de l'Américain Anil Menon, elle doit effectuer une mission de 6h30 à 400 km de la Terre pour remplacer une antenne de communication.
3: Bonjour, on commence par du tennis avec Arthur Fils qui s'est qualifié pour les huitièmes de finale du Masters 1000 de Cincinnati. Le français 21e mondial s'est imposé en 3-7, 6-1, 6-7, 6-3 face au tchèque Jiří Leškám. Après un premier set expédié en seulement 25 minutes et une balle de match manquée dans le deuxième, le francilien a réagi pour l'emporter. Il va donc affronter l'australien Alex de Minaur au prochain tour. Et puis, déception pour Loïs Boisson qui, elle, quitte Cincinnati avec deux victoires dont une par forfait et puis une défaite plus que frustrante concédée hier face à sa compatriote Diane Paris qui elle s'est faufilée en huitième de finale au bout de trois manches. En cyclisme, coup d'arrêt pour Jonas Vingegaard, victime d'une fracture de la clavicule lors de la 15e étape du Tour de France. Le coureur danois met un terme définitif à sa saison complète. Sa formation a confirmé ce lundi que le double vainqueur de la grande boucle ne reprendra pas la compétition cette année. Il renonce aussi au championnat du monde et au Tour de Lombardie. Du football avec des résultats rassurants pour Olivier Giroud, sorti sur blessure dès la 23e minute samedi lors du match amical entre le LOSC et Everton après un choc à la jambe gauche. Le capitaine Lillois a passé des examens complémentaires ce lundi. Et les nouvelles sont bonnes, rien de grave. L'attaquant va reprendre l'entraînement individuel dès ce mardi. Sa présence reste tout de même incertaine dimanche face à Angers pour la première journée de Ligue 1. Du football toujours avec un départ à la FIFA. Le numéro 3 de l'instance, le français Kevin Lamour, a quitté ses fonctions hier. Un départ qui fait suite à sa prise de position publique contre le président Gianni Infantino concernant un projet d'ouverture à des investisseurs privés. L'ancien directeur général des opérations dénonçait les méthodes de travail au sein de l'organisation. En football, enfin toujours la retraite qui approche aussi pour Cristiano Ronaldo. La superstar de 41 ans a annoncé que cette année serait probablement la dernière de sa carrière professionnelle. Il évolue toujours en ce moment avec Al Nassr en Arabie Saoudite et pour le moment, il a encore du travail puisque le quintuple Ballon d'Or souhaite viser la barre mythique des 1000 buts avant de raccrocher définitivement les crampons.
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0: Bonjour à tous, on démarre avec du basket et la superstar LeBron James qui a fait part de sa motivation à participer aux Jeux Olympiques 2024. Le joueur des Lakers a annoncé vouloir dédier son corps à la Team USA pour cet été. Même s'il est proche de la fin de sa carrière comme il l'a annoncé, le meilleur marqueur de points de NBA s'est dit très en forme malgré son âge et il compte représenter son pays avec respect encore une fois pour cette compétition très spéciale. Déjà vainqueur en 2008 et en 2012 avec les États-Unis, l'Américain compte bien aller chercher une troisième médaille d'or cette année et comme on dit, jamais 203. Et si les taxis volants tournaient autour de Paris cet été ? Aéroport de Paris semble en tout cas déterminé à mettre en place ses engins électriques afin de transporter de très nombreux passagers. Même si le sujet fait débat avec de nombreuses contestations, ADP estime que sans test réel, on ne peut pas se rendre compte des possibilités et tout sera donc mis en place pour faire voler ces innovations d'ici quelques mois à Paris.
1: Salut les gourmandes, c'est l'heure de la petite recette du jour. Aujourd'hui, je vous propose une blanquette de veau pour 4 personnes. Il vous faudra 1 kg de blanquette de veau, 2 carottes, 1 oignon, 4 gros champignons de Paris, 25 cl de vin blanc, un petit pot de crème fraîche, 30 g de beurre, un demi-citron, un jaune d'œuf, un cube bouillon de volaille, un cube bouillon de légumes et 2 cuillères à soupe de farine, n'oubliez pas, sel et poivre. Dans une cocotte, faire fondre le beurre et faire revenir la viande de veau jusqu'à ce qu'elle soit légèrement dorée sur toutes les faces. Saupoudrez de farine, ajoutez 2 verres d'eau et remuez bien. Ajoutez les cubes de bouillon et le vin blanc, couvrez d'eau à hauteur. Pelez et coupez les carottes en rondelles, émincez l'oignon et coupez les champignons en fines lamelles et ajoutez-les dans la cocotte. Couvrez et laissez mijoter le tout pendant 1h30 à 2h, n'hésitez pas à ajouter de l'eau si nécessaire. En fin de cuisson, mélangez dans un bol le jaune d'œuf et le citron, ajoutez cette préparation dans la cocotte, remuez, assaisonnez et servez la blanquette de veau sans attendre. Bon appétit! 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

0: Votre horoscope de ce mardi 18 août. Bélier, votre dynamisme fait vraiment plaisir à voir et est même entraînant pour votre entourage.
1: Taureau, vos idées rayonnent et vont bientôt être mises en lumière sous les feux des projecteurs.
2: Gémeaux, malgré un coup de fatigue passager, vous êtes plein de bonnes intentions.
3: Cancer, les vérités ne sont pas toujours bonnes à dire, mais cela vous allégera l'esprit de dire ce que vous pensez.
4: Lion, c'est le moment de vous projeter vers un avenir personnel que vous souhaitez vraiment.
5: Vierge, c'est avec beaucoup de combativité que vous aborderez un nouveau dossier à traiter.
6: Balance, les efforts qu'on vous a demandé de faire ces derniers temps vont enfin être payants.
7: Scorpion, vous ne procrastinerez pas sur les projets ambitieux que vous avez en tête et les mettrez en route dès aujourd'hui.
8: Sagittaire, vous avez besoin de vos amis, mais si vous ne leur dites pas, ils ne peuvent pas le savoir.
9: Capricorne, de belles nouvelles vont vous mettre de très bonne humeur pour toute la semaine.
10: Verseau, vous ne vous laisserez pas déstabiliser par les critiques des mauvaises langues.
11: Et Poisson, c'est avec courage et détermination que vous mènerez cette semaine et votre confiance sera au plus haut.

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1: Bonjour, près de 350 000 particuliers sont concernés par le vol de données qui a touché la Direction Générale des Finances Publiques. C'est ce qu'a annoncé l'administration fiscale lors d'un point presse. Des messages d'information aux personnes touchées vont être envoyés par mail ou courrier au fil de la semaine. Le ministre de la Justice, Gérald Darmanin, annonce dans un entretien qu'il se rallie à la candidature du maire du Havre, Édouard Philippe, pour la présidentielle de 2027. L'actuel garde des Sceaux n'a jamais caché son ambition présidentielle, mais il assure ne pas vouloir multiplier les candidatures. L'incendie qui sévit depuis deux semaines dans la Drôme a été fixé après avoir parcouru 400 hectares. La pluie qui a commencé à tomber samedi sur la zone a été bénéfique dans le combat sur ce feu dans le massif montagneux du Clap. Près d'une centaine de sapeurs-pompiers restent mobilisés. Un sexagénaire poursuivi pour avoir proféré des injures racistes envers des enfants tout en les menaçant avec une carabine a été condamné hier à 15 mois de prison avec sursis probatoire de 2 ans par le tribunal correctionnel du Puy-en-Velay. Le 19 avril dernier, dans la résidence d'un quartier défavorisé d'Espaly-Saint-Marcel, en Haute-Loire, le retraité était sorti de chez lui armé de sa carabine et avait fait feu près d'un groupe d'enfants qui jouaient au ballon. Plusieurs témoins avaient fait état de propos racistes visant les enfants, dont sales nègres et sales arabes. Un avion de l'armée de l'air a atterri hier en urgence sur une départementale très fréquentée à Salon-de-Provence dans les Bouches-du-Rhône. Les deux personnes à bord ont été blessées légèrement. Aucun dommage à un tiers n'est à déplorer. Un véritable exploit. C'est la fin de ce flash. Une très bonne journée à notre écoute.
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Bon mardi 18 août 2026, bel été avec nous. Les Hélènes sont à l'honneur aujourd'hui, faites-leur un gros bisou, c'est leur fête. Dans l'éphéméride de cette journée, le 18 août 1930, le personnage de Pluto, le chien, faisait son apparition dans un film d'animation de Disney, le fidèle compagnon canin de Mickey. Faites donc aujourd'hui ses 96 ans. Allez, bon anniversaire aussi à vous les natifs du 18 août. Sachez que vous êtes le même jour que Mika, le chanteur fête ses 43 ans. Carole Bouquet fête elle ses 69 ans. Bon mardi avec vous.

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3: Bonjour à tous. Fin de la canicule. Il n'y a plus aucun département en vigilance orange depuis ce matin. En revanche, les Bouches-du-Rhône restent en risque très élevé pour les feux de forêt. Le risque est élevé pour les départements du pourtour méditerranéen. Sébastien Lecornu a dévoilé hier en Gironde un plan d'aide d'urgence après les ravages du méga-feu. Une enveloppe de 12 millions d'euros est immédiatement débloquée pour la Gironde et les Landes pour lancer les travaux. Le gouvernement promet aussi des permis de construire accordés en moins d'un mois et des exonérations fiscales et sociales pour soutenir les entreprises sinistrées. Un plan qui pourrait coûter plus de 100 millions d'euros. Et le même plan sera appliqué au Var, selon Emmanuel Macron hier en marge de son discours à Bormes-les-Mimosas. Vous avez peut-être reçu un mail des impôts vous informant que vos données ont été piratées. Pour éviter toute tentative d'escroquerie, vérifiez bien l'adresse électronique de l'expéditeur. Ne cliquez pas sur les liens présents dans le message. Et en cas de doute, tapez directement dans votre barre de recherche le lien du site des impôts. Il renonce. Le ministre de la Justice, Gérald Darmanin, ne sera finalement pas candidat à l'élection présidentielle. Il a décidé d'apporter son soutien à Édouard Philippe. C'est un coup de pouce très attendu. L'allocation de rentrée scolaire est versée à partir d'aujourd'hui à près de 3 millions de familles. Son montant varie selon l'âge de l'enfant et les revenus du foyer, mais n'excède pas 466 euros. À l'international, près de 2 mois après le double séisme qui a frappé le Venezuela, un nouveau bilan fait état de 6 438 morts. La guerre en Ukraine s'intensifie. Le maire de Moscou affirme que 620 drones ont été lancés vers la capitale russe dans la nuit, tandis que 10 personnes sont mortes dans le nord-est de l'Ukraine dans une frappe russe. Le jour J pour Sophie Adonneau, l'astronaute française va sortir de l'ISS aujourd'hui et sauter dans le vide spatial. Avec son collègue américain, elle doit réparer le système de communication de la Station spatiale internationale. Ce sera une première pour une femme française.
4: Bonjour, on commence par du tennis avec Arthur Fils qui s'est qualifié pour les 8e de finale du Masters 1000 de Cincinnati. Le français 21e mondial s'est imposé en 3-7, 6-1, 6-7, 6-3 face au tchèque Jiří Leškám. Après un premier set expédié en seulement 25 minutes et une balle de match manquée dans le deuxième, le francilien a réagi pour l'emporter. Il va donc affronter l'australien Alex de Minaur au prochain tour. Et puis déception pour Loïs Boisson qui elle quitte Cincinnati avec 2 victoires dont une par forfait et puis une défaite plus que frustrante concédée hier face à sa compatriote Diane Paris qui elle s'est faufilée en 8e de finale au bout de 3 manches. En cyclisme, coup d'arrêt pour Jonas Vingegaard, victime d'une fracture de la clavicule lors de la 15e étape du Tour de France. Le coureur danois met un terme définitif à sa saison complète. Sa formation a confirmé ce lundi que le double vainqueur de la Grande Boucle ne reprendra pas la compétition cette année. Il renonce aussi au championnat du monde et au Tour de Lombardie. Du football avec des résultats rassurants pour Olivier Giroud, sorti sur blessure dès la 23e minute samedi lors du match amical entre le LOSC et Everton après un choc à la jambe gauche. Le capitaine Lillois a passé des examens complémentaires ce lundi. Et les nouvelles sont bonnes, rien de grave. L'attaquant va reprendre l'entraînement individuel dès ce mardi. Sa présence reste tout de même incertaine dimanche face à Angers pour la première journée de Ligue 1. Du football toujours avec un départ à la FIFA. Le numéro 3 de l'instance, le français Kevin Lamour, a quitté ses fonctions hier. Un départ qui fait suite à sa prise de position publique contre le président Gianni Infantino concernant un projet d'ouverture à des investisseurs privés. L'ancien directeur général des opérations dénonçait les méthodes de travail au sein de l'organisation. En football, enfin toujours la retraite qui approche aussi pour Cristiano Ronaldo. La superstar de 41 ans a annoncé que cette année serait probablement la dernière de sa carrière professionnelle. Il évolue toujours en ce moment avec Al Nassr en Arabie Saoudite et pour le moment, il a encore du travail puisque le quintuple Ballon d'Or souhaite viser la barre mythique des 1000 buts avant de raccrocher définitivement les crampons.
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1: Bonjour à tous. Fin de la canicule. Il n'y a plus aucun département vigilance orange depuis ce matin. Cette troisième canicule de l'année aura duré 3 semaines. Les températures vont redescendre dès l'année prochaine. En revanche, les Bouches-du-Rhône restent en vigilance très élevée pour les feux de forêt et le risque est élevé pour les autres départements du pourtour méditerranéen. Sébastien Lecornu a dévoilé hier en Gironde un plan d'aide d'urgence après les ravages du méga-feu. Une enveloppe de 12 millions d'euros est immédiatement débloquée pour la Gironde et les Landes pour lancer les travaux. Le gouvernement promet aussi des permis de construire accordés en moins d'un mois et des exonérations fiscales et sociales pour soutenir les entreprises sinistrées. Un plan qui pourrait coûter plus de 100 millions d'euros. Et ce même plan sera appliqué au Var, selon Emmanuel Macron hier en marge de son discours à Borbes-les-Mimosas. L'inquiétude en Vendée, des opérations de recherche sont en cours depuis hier au large de l'île Dieu pour tenter de retrouver les occupants d'un voilier à la dérive. L'alerte a été donnée par un des passagers d'un ferry qui a remarqué l'embarcation en mauvaise posture. Il renonce. Le ministre de la Justice, Gérald Darmanin, ne sera finalement pas candidat à l'élection présidentielle. Il a décidé d'apporter son soutien à Édouard Philippe. C'est un coup de pouce très attendu. L'allocation de rentrée scolaire est versée à partir d'aujourd'hui à près de 3 millions de familles. Son montant varie selon l'âge de l'enfant et les revenus du foyer, mais n'excède pas 466 euros. La guerre en Ukraine s'intensifie. Le maire de Moscou affirme que 620 drones ont été lancés vers la capitale russe dans la nuit, tandis que 10 personnes sont mortes dans le nord-est de l'Ukraine dans une frappe russe. Près de 2 mois après le double séisme qui a frappé le Venezuela, un nouveau bilan fait état désormais de 6 438 morts. Et puis c'est l'événement spatial du jour. L'astronaute Sophie Adenau va sortir cet après-midi dans l'espace, devenant ainsi la première femme française de l'histoire à le faire. L'ingénieur doit effectuer une réparation sur le système de transmission de la Station spatiale internationale.
2: Bonjour, on commence par du tennis avec Arthur Fils qui s'est qualifié pour les huitièmes de finale du Masters 1000 de Cincinnati. Le français 21e mondial s'est imposé en 3-7, 6-1, 6-7, 6-3 face au tchèque Jiří Leškám. Après un premier set expédié en seulement 25 minutes et une balle de match manquée dans le deuxième, le francilien a réagi pour l'emporter. Il va donc affronter l'australien Alex de Minaur au prochain tour. Et puis, déception pour Loïse Boisson qui, elle, quitte Cincinnati avec 2 victoires dont une par forfait et puis une défaite plus que frustrante concédée hier face à sa compatriote Diane Paris qui, elle, s'est faufilée en 8e de finale au bout de 3 manches. En cyclisme, coup d'arrêt pour Jonas Vingegaard, victime d'une fracture de la clavicule lors de la 15e étape du Tour de France. Le coureur danois met un terme définitif à sa saison complète. Sa formation a confirmé ce lundi que le double vainqueur de la Grande Boucle ne reprendra pas la compétition cette année. Il renonce aussi au championnat du monde et au Tour de Lombardie. Du football avec des résultats rassurants pour Olivier Giroud, sorti sur blessure dès la 23e minute samedi lors du match amical entre le LOSC et Everton après un choc à la jambe gauche. Le capitaine Lillois a passé des examens complémentaires ce lundi. Et les nouvelles sont bonnes, rien de grave. L'attaquant va reprendre l'entraînement individuel dès ce mardi. Sa présence reste tout de même incertaine dimanche face à Angers pour la première journée de Ligue 1. Du football toujours avec un départ à la FIFA. Le numéro 3 de l'instance, le français Kevin Lamour, a quitté ses fonctions hier. Un départ qui fait suite à sa prise de position publique contre le président Gianni Infantino concernant un projet d'ouverture à des investisseurs privés. L'ancien directeur général des opérations dénonçait les méthodes de travail au sein de l'organisation. En football, enfin toujours la retraite qui approche aussi pour Cristiano Ronaldo. La superstar de 41 ans a annoncé que cette année serait probablement la dernière de sa carrière professionnelle. Il évolue toujours en ce moment avec Al Nassr en Arabie Saoudite et pour le moment, il a encore du travail puisque le quintuple Ballon d'Or souhaite viser la barre mythique des 1000 buts avant de raccrocher définitivement les crampons.
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4: Bonjour à tous. Fin de la canicule. Il n'y a plus aucun département vigilance orange depuis ce matin. Cette troisième canicule de l'année aura duré 3 semaines. Les températures vont redescendre dès l'année prochaine. En revanche, les Bouches-du-Rhône restent en vigilance très élevée pour les feux de forêt et le risque est élevé pour les autres départements du pourtour méditerranéen. Sébastien Lecornu a dévoilé hier en Gironde un plan d'aide d'urgence après les ravages du méga-feu. Une enveloppe de 12 millions d'euros est immédiatement débloquée pour la Gironde et les Landes pour lancer les travaux. Le gouvernement promet aussi des permis de construire accordés en moins d'un mois et des exonérations fiscales et sociales pour soutenir les entreprises sinistrées. Un plan qui pourrait coûter plus de 100 millions d'euros. Et ce même plan sera appliqué au Var, selon Emmanuel Macron hier en marge de son discours à Borbes-les-Mimosas. L'inquiétude en Vendée, des opérations de recherche sont en cours depuis hier au large de l'île Dieu pour tenter de retrouver les occupants d'un voilier à la dérive. L'alerte a été donnée par un des passagers d'un ferry qui a remarqué l'embarcation en mauvaise posture. Il renonce. Le ministre de la Justice, Gérald Darmanin, ne sera finalement pas candidat à l'élection présidentielle. Il a décidé d'apporter son soutien à Édouard Philippe. C'est un coup de pouce très attendu. L'allocation de rentrée scolaire est versée à partir d'aujourd'hui à près de 3 millions de familles. Son montant varie selon l'âge de l'enfant et les revenus du foyer, mais n'excède pas 466 euros. La guerre en Ukraine s'intensifie. Le maire de Moscou affirme que 620 drones ont été lancés vers la capitale russe dans la nuit, tandis que 10 personnes sont mortes dans le nord-est de l'Ukraine dans une frappe russe. Près de 2 mois après le double séisme qui a frappé le Venezuela, un nouveau bilan fait état désormais de 6438 morts. Et puis c'est l'événement spatial du jour. L'astronaute Sophie Adeneau va sortir cet après-midi dans l'espace, devenant ainsi la première femme française de l'histoire à le faire. L'ingénieur doit effectuer une réparation sur le système de transmission de la Station Spatiale Internationale.
3: Bonjour, on commence par du tennis avec Arthur Fils qui s'est qualifié pour les 8e de finale du Masters 1000 de Cincinnati. Le français 21e mondial s'est imposé en 3-7, 6-1, 6-7, 6-3 face au tchèque Jiří Leškám. Après un premier set expédié en seulement 25 minutes et une balle de match manquée dans le deuxième, le francilien a réagi pour l'emporter. Il va donc affronter l'australien Alex de Minaur au prochain tour. Et puis, déception pour Loïs Boisson qui, elle, quitte Cincinnati avec 2 victoires dont une par forfait et puis une défaite plus que frustrante concédée hier face à sa compatriote Diane Paris qui, elle, s'est faufilée en 8e de finale au bout de 3 manches. En cyclisme, coup d'arrêt pour Jonas Vingegaard, victime d'une fracture de la clavicule lors de la 15e étape du Tour de France. Le coureur danois met un terme définitif à sa saison complète. Sa formation a confirmé ce lundi que le double vainqueur de la Grande Boucle ne reprendra pas la compétition cette année. Il renonce aussi au championnat du monde et au Tour de Lombardie. Du football avec des résultats rassurants pour Olivier Giroud, sorti sur blessure dès la 23e minute samedi lors du match amical entre le LOSC et Everton après un choc à la jambe gauche. Le capitaine Lillois a passé des examens complémentaires ce lundi. Et les nouvelles sont bonnes, rien de grave. L'attaquant va reprendre l'entraînement individuel dès ce mardi. Sa présence reste tout de même incertaine dimanche face à Angers pour la première journée de Ligue 1. Du football toujours avec un départ à la FIFA. Le numéro 3 de l'instance, le français Kevin Lamour, a quitté ses fonctions hier. Un départ qui fait suite à sa prise de position publique contre le président Gianni Infantino concernant un projet d'ouverture à des investisseurs privés. L'ancien directeur général des opérations dénonçait les méthodes de travail au sein de l'organisation. En football, enfin toujours la retraite qui approche aussi pour Cristiano Ronaldo. La superstar de 41 ans a annoncé que cette année serait probablement la dernière de sa carrière professionnelle. Il évolue toujours en ce moment avec Al Nassr en Arabie Saoudite et pour le moment, il a encore du travail puisque le quintuple Ballon d'Or souhaite viser la barre mythique des 1000 buts avant de raccrocher définitivement les crampons.
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1: Bonsoir à tous. Sophie Adnaud a débuté en début d'après-midi sa première sortie extravéhiculaire aux côtés de l'astronaute américain Anil Menon. Le binôme a démonté l'ancienne antenne pour la remplacer et après 2 heures de mission dans le vide spatial, la NASA a félicité Sophie Adnaud pour son joli travail. Elle devient ainsi la première femme à sortir dans l'espace. Et fin de la vague de chaleur sur l'ensemble du pays, plus aucun territoire n'est concerné par la vigilance canicule orange et les températures sont bien descendues avec presque moins 10 degrés dans certains secteurs. On poursuit avec une triste nouvelle, le producteur Nicolas Altmaier et sa compagne Mathilde Favier sont morts hier dans un accident de la route à Hervaux dans les Deux-Sèvres. Altmaier avait notamment produit Brise de Nice ou encore OSS 117. Et le parquet de Paris enquête sur des soupçons d'ingérence russe visant Édouard Philippe, Gabriel Attal ou encore Raphaël Glucksmann, candidat ou potentiel candidat à la présidentielle de 2027. Des réseaux pro-russes auraient diffusé cet été de fausses informations sur leur santé ou leurs proches. La Direction Générale des Finances a confirmé le vol de données liées au cadastre et aux successions vacantes. Pour le cadastre, 1,8 million de comptes sont concernés et ont été bloqués. Cette fuite s'ajoute à celle touchant déjà 678 000 comptes fiscaux. Et depuis début juin, 1587 personnes ont été incarcérées pour des violences sexuelles sur mineurs, selon Gérald Darmanin. Le ministre indique également que 2100 informations judiciaires ont été ouvertes. Et près de 3 millions de familles ont reçu aujourd'hui l'allocation de rentrée scolaire. Cette aide vise à financer les fournitures et autres dépenses nécessaires avant la reprise des cours avec un montant qui peut grimper jusqu'à 466 euros par enfant. Et enfin, Zinedine Zidane dévoilera sa première liste comme sélectionneur des Bleus le 17 septembre. Il annoncera les joueurs retenus pour affronter la Turquie et la Belgique les 25 et 28 septembre. Voilà pour l'essentiel de l'actualité. Je souhaite une excellente soirée à notre écoute.

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0: 7h50.
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1: On a perdu cette notion aujourd'hui des beaux garçons. Quand est-ce qu'on va nous sortir des beaux mecs ou des filles sublimes? 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Elle est effrayante. Elle a du talent, cette fille, vraiment. Mais qu'elle donne ses chansons à des filles sublimes.

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